0: Logo. So, Freestyle Ende.
1: Mouvement, Mouvement. Tout est dans le mouvement, tout est dans l'élan. Et Discipline, Discipline. Mindset de Shaolin, back down.

0: Loro. Das versteht nicht jeder.
1: Et si tu apprends que je t'attends, ne t'en fais pas, je t'oublierai dans un instant. Les autres font des tas d'histoires pour un pansement.